0: comment te revois avec ta barbe?
1: Mais c'est pas difficile, tu peux me téléphoner.
2: Tu parles, n'a pas le téléphone.
1: Mais elle prendra le taxi.
2: Ben pour le taxi, il faut le CD. Et tu sais actuellement le CD, c'est que c'est.
3: Ah. Qu'elle essaye l'autostop, par exemple.
4: Autostop!